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1: Elle est tranquille.
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0: Tiens, écoute. Ravel.
1: Ah putain.
0: Alors,
1: exact.
0: Putain, comment on a pu composer une douce pareille?
1: Putain, moi je pourrais plus jamais jouer une merde comme ça.

Die Fabrik et Oslin sont deux collectifs allemands qui ont choisi de collaborer pour notre grand plaisir. On va écouter deux morceaux de Émigré, un album qui sort sur le label Die Fabrik, donc autoproduit si je puis dire. Et j'aime vraiment beaucoup, il y a de bons textes, un vrai engagement, les samples sont justes. Vraiment un très bon disque, Die Fabrik et Oslin.

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Encore un disque qui m'a bien marqué, Funk Steel, par Darius Held. Alors, le compositeur est allemand, il s'est adjoint les services de beaucoup de musiciens et ensemble, ils ont réussi à créer quelque chose de minimal. Tout tombe exactement à sa place, c'est vraiment très agréable. Ça paraît chez Impact Recordings, Darius Held.

John McGuire, lui, est beaucoup plus grandiloquent, parfois un peu trop. Le Double String Trios est une adaptation de composition qu'il avait faite à l'électronique qui paraît chez Unseen World, donc adaptée pour des quartets. John McGuire.

Magnifique travail de Tom Jewell pour Modulisme. On en écoute deux morceaux. C'est extrait de la session 142 où il croise la trompette et son système modulaire, Tom Jewell. Et c'est la fin de cette Indie Drum. Bien le bonjour chez vous.

l'intérieur des nations, on a décidé à vendre 1 euro. En fait, on est Trotsky Nautique, on est un groupe de Paris, on fait de la French Touch. La French Touch, c'est un genre musical électronique.

C'est lui qui a fait la musique d'un film de bagnole qui s'appelle Drive. Ah, ça, dès que ça parle bagnole, vous connaissez plus. Donc c'est la 34.

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21 morts. Rémi Fraisse, 21 ans, mort par éclat de grenade offensive lors d'une manifestation dans le Tarn. Abdellah Goradia, étouffé, aéroport Charles de Gaulle. Morts. Loïc Louise, 21 ans, partage.

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1: 6 décembre 1986, Malik Oussekine, 23 ans, mort lors d'un passage à tabac pendant une manifestation à Paris. Le peloton des voltigeurs a ensuite été dissous. Début 2019, sont créées les brigades de répression des actions violentes motorisées, Brave M, sous le premier quinquennat de Macron.

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1: 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Scrapant. Oui, mais ça me l'a dit. 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

0: System. Bonsoir, vous êtes dans l'émission Sound System sur l'Echo 88.5 et ce soir nous recevons Acid Portal pour un set Dark Techno. Donc voilà, il va se présenter à la radio pour vous dire un peu son parcours. Voilà, je lui laisse l'antenne.
1: Hello, c'est Acid Portal. Bonsoir. Du coup, je vais faire un petit set. On m'a invité pour un petit set techno. Je vais vous montrer un peu mon univers. Vous allez comprendre un peu d'où je viens et ce que je veux vous montrer. Moi, je viens d'Avignon. Ça fait 10 ans que je fais de la musique. Je suis DJ depuis 12 ans, on va dire. Après, je fais de la production aussi. Je fais en mix, je fais de la techno. En production, je fais plus du breakbeat ambiante. Voilà. Donc, je vais vous présenter un peu mon univers. J'espère que vous allez aimer.
0: Merci beaucoup, bonne écoute.

On espère que vous avez apprécié ce super mix de Acid Portal. On se retrouve le 13 juillet à 20h. Je vous ai concocté un set techno sur vinyle, un peu à l'ancienne. Donc, bonne soirée à vous sur l'écho 88.5. Salut !

L'Europe. L'Europe, c'était... c'était une belle idée, hein. Enfin, non, c'est rien. C'est ce qu'on a dit de penser, hein. Bon, admettons que l'Europe, c'était une belle idée. L'Europe, c'était une belle idée. L'amitié entre les peuples, tout ça, la fraternité. Peut-être que ça vieillit aussi, les belles idées, hein. Comme les belles filles, genre les filles françaises. Ça vieillit, ça prend des claques, le temps qui passe, puis il y a un moment où c'est tout moche, puis c'est tout bridé, puis ça finit en EHPAD, la belle idée. Les idées, peut-être, ça vieillit pile comme les actrices de films français, tu vois, tiens, pour mélanger deux choses que je disais. Jeanne Moreau, c'est quand même pas la même avant. Et puis après, on peut le dire encore ça, Jeanne, avec tout le respect. Les idées, ça vieillit peut-être comme notre histoire d'amour, Jeanne. Je ne t'aime plus comme je t'aimais. Est-ce qu'un rêve est un mensonge parce qu'il ne sait pas réaliser, chantait Bruce Springsteen, ou c'est Alain Badiou, ça, qui l'a chanté? Est-ce qu'une belle idée était laide au départ juste parce qu'elle a mal tourné, comme l'Europe? Est-ce qu'Alain Delon est moins beau dans Rocco à l'époque parce qu'on l'a vu plus tard bras dessous avec la Ligue de l'Humanité? Non, l'Europe, c'était une belle idée, hein.

n'en sais rien. C'est ce qu'on me dit de penser. L'amitié entre les peuples, tout ça. Si c'est organisé, planifié, industrialisé, est-ce que ça ressemble encore à de l'amitié? Quand j'entends le mot amour, je vois le meurtre et le sang, disait qui déjà? Quand j'entends le mot Europe, je vois ce qu'ils ont fait du pauvre parti Syriza. Là, c'est moi qui dis ça. L'Europe, il paraît qu'il faut la réenchanter. Il paraît que l'Europe, ça manque de rêve, d'avenir, de réforme, de progrès. Ça manque de pédagogie, comme ils disent à chaque fois qu'on peut plus avaler. Personnellement, je me suis déjà suffisamment fait enchanter. Pédagogie, ça me suffit. Arrêtez de m'enchanter, les amis. Peut-être ce serait pas si mal que vous arrêtiez d'enchanter tous ces pauvres gens qui vous ont rien demandé. Ouais, peut-être leur demander aux Grecs ce qu'ils pensent de l'Europe, des peuples, l'amitié. Ouais, peut-être leur demander aux Grecs ce qu'ils pensent de l'Europe, des peuples, et de se faire pédagogie. Non, l'Europe, c'était une belle idée. Enfin, on n'en sait rien.

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J'aimais bien de pas avoir les mêmes publicités partout, les mêmes programmes, dans les mêmes chaînes d'hôtels, sur les mêmes télés. 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

voulez pas non plus. Ça se répète que j'ai quelqu'un de toi comme la semaine dernière. 40 euros par mois, ça fait un peu cher la noyade.

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